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7: Bienvenue dans ma bibliothèque. Aujourd'hui, je vais vous donner trois bonnes raisons de lire Peau d'ours, un roman de Grégory Le Floch, paru aux éditions du Seuil en 2025. Grégory Le Floch a déjà écrit des nouvelles et cinq romans, dont l'un a obtenu le prix Vepleur en 2020, de parcourir le monde et d'y rôder. On trouvait des héros qui rencontraient d'étranges personnages, un cirque de monstres, un ange. Dans Peau d'ours, on va retrouver cet aspect surnaturel. Nina, surnommée Mont Perdu, est une adolescente lesbienne de 16 ans qui vit à notre époque, dans un petit village inaccessible des Pyrénées. Elle est énorme, immense, et peu à peu, elle se transforme en ours. Pourtant, ce roman ne tient pas uniquement du conte. Hein. Loin de là, il s'inscrit également dans notre monde. Et j'ai adoré ce mélange entre surnaturel et réalisme. Le premier point qui m'a plu, c'est que j'ai immédiatement eu l'impression d'entendre une adolescente me parler de manière très réaliste, comme on le voit bien dans ce passage.
8: « Si tu veux connaître ma vie, c'est ça. 16 ans, moche et village de merde. » Mais ça suffirait pas à tout comprendre, alors je développe un peu. Premier truc à savoir, je suis la seule meuf de mon âge à pas dire H24 que je m'arracherai d'ici après le bac. Les autres parlent de Toulouse, Barcelone, Paris. Moi non. Moi, je bougerai pas. Et même si tous les jeunes se tirent, que les vieux meurent les uns après les autres et que je deviens la dernière habitante du village, je resterai là, aussi immobile que les rochers qui m'entourent.
7: Alors, à qui s'adresse Mont Perdu exactement? Est-ce que c'est une voix intérieure? Est-ce qu'elle se parle à elle-même finalement en s'appelant meuf? Alors moi, je trouve en tout cas que c'est un dispositif narratif un peu mystérieux, mais très efficace. Parce que j'avais vraiment l'impression que c'était à moi que Mont Perdu s'adressait. J'ai comme une sorte de conversation avec cette jeune fille, j'avais envie de lui répondre. Et j'adore sa personnalité, son ironie. Alors, par exemple, on le voit quand elle raconte comment elle fait des listes.
8: « Je fais des listes. Je pense et je rêve en listes. La plupart du temps, elles ne servent à rien, mais sûrement qu'au fond d'elles, elles ont une utilité. Je ne sais juste pas encore laquelle. Il y en a des courtes et puis des longues, genre « Liste des animaux que j'ai vus en montagne. » 8 pages. Je te les épargne, vaut mieux. Mais pour moi, c'est comme la Bible. Il y a aussi « Liste des trucs sexuels que je voudrais faire avec Kelly. » 16 pages, pile le double, pas fait exprès. Comme quoi, il y a moins d'animaux dans les Pyrénées que de positions sexuelles dans ma tête. Je t'en dispense aussi parce que je passerai pour une meuf sale et c'est pas le cas.
7: Grégory Le Floch utilise du langage familier contemporain et en même temps, il y a un vrai travail d'écriture. Ce n'est pas du tout comme si on enregistrait une conversation entre des lycéens. Et j'aime beaucoup son travail sur le rythme de la langue. Grégory Le Floch crée une langue qui claque, qui bouscule, pour dire des vérités dérangeantes. J'aime particulièrement la manière dont il montre l'impact des réseaux sociaux et la façon dont ces réseaux peuvent déborder sur la vraie vie. Un message envoyé sur Instagram, et c'est une catastrophe. En fait, c'est toute une vie d'adolescente qui bascule, et ça, bah, c'est une réalité. Peau d'ours, c'est donc en partie l'histoire d'une adolescente harcelée. Elle est harcelée pour son physique, parce qu'elle est à la fois laide et très grosse, mais elle est aussi harcelée pour son orientation sexuelle, hein, puisque les habitants du village vont découvrir assez rapidement qu'elle est lesbienne. Alors vous me direz qu'on est très loin ici d'un récit surnaturel, et pourtant l'auteur lui-même, dans l'émission Le Book Club, sur France Culture, souligne les deux dimensions de son roman. Voilà ce que dit Grégory Le Floch. Je voulais, dès le début, associer un monde hyper archaïque ancien, un peu conte, le village de Honte-Montagne, on pourrait ne pas le situer historiquement, et une fille ultra contemporaine avec Instagram et qui parle avec une langue de jeune. Et il y a bien une dimension surnaturelle dans le livre, et c'est aussi quelque chose qui m'a plu. Grégory Le Floch évoque une tradition pyrénéenne qui existe pour le coup réellement, celle de la fête de l'ours, mais qui s'ancre dans des légendes. Une fois par an, au début du printemps, un homme revêt une peau d'ours et se jette sur les habitantes. Les hommes du village font alors semblant de tuer l'ours. C'est le symbole de la lutte entre l'homme et la nature. Vous pouvez retrouver des vidéos facilement sur Internet, c'est très impressionnant. Dans le livre, c'est le personnage de Vieux René qui revêt la peau d'ours. Vieux René qui, comme par hasard, est le seul à parvenir à réellement communiquer avec Montperdu. Mais dans le roman, ce n'est pas qu'une simple légende, hein, puisque Montperdu va à proprement parler se transformer peu à peu en ours. Je ne divulgage pas, on comprend très vite qu'on assiste à un début de métamorphose. Peau d'ours peut donc être lu comme un conte. D'ailleurs, le titre Peau d'ours fait bien sûr songer à un autre conte célèbre, Peau d'âne. Mais cet aspect surnaturel va encore plus loin qu'un simple conte, parce que le livre prend vraiment une dimension mythique. La transformation de Montperdu en ours renvoie au temps de la métamorphose que constitue l'adolescence. C'est un mythe pour dire cette transformation et aussi pour évoquer d'une certaine manière l'aspect monstrueux, hein, entre guillemets, qu'un adolescent ou une adolescente peut trouver à cette transformation. Le monstre réside en fait dans le regard d'autrui, et la différence de la jeune fille se voit alors dans son physique, dans son orientation sexuelle, qui paraît justement aux yeux d'autrui inacceptable. Enfin, du moins aux yeux des gens qui sont dans sa classe, mais aussi dans son village. Il y a un passage qui résume bien les interrogations de la jeune fille. Est-ce que le problème, c'est d'être lesbienne? D'être grosse et moche? Et si c'était l'alliance des trois qui me rendait juste imbérable par les gens? À moins que pour eux, ce soit la même chose. Une gouine, c'est forcément un monstre. Et les monstres, ça rend fou. La taille et le poids extraordinaire de la jeune fille font d'elle également un être surhumain, qui tient finalement plus des éléments naturels que de l'humain. Montperdu, ce surnom renvoie aux montagnes. La jeune fille est capable de dialoguer avec ces montagnes dont on entend les voix. Et en fait, les montagnes parlent à Montperdu et semblent en même temps nous parler également. Il y a une véritable virtuosité hein, dans le roman, dans les changements de voix, de ton. Le style de l'auteur n'est pas du tout le même hein, selon que c'est Montperdu qui nous évoque par exemple les problèmes sur Instagram, et puis selon que ce sont les montagnes qui s'expriment, et là il y a vraiment un vrai lyrisme, une beauté formelle. Mais mes passages préférés finalement, ce sont ceux où il y a une sorte de fusion entre le style de la langue parlée contemporaine par les jeunes, et puis cette forme de lyrisme. Ce mélange peut rappeler des romans américains qui relèvent de la nature writing, hein, de la littérature des grands espaces américains, comme dans ces lignes que je trouve très belles. Je t'emmène au torrent. C'est au cœur de la forêt. Faut que je te montre ça. Un jour, il y a longtemps, j'y ai pêché une truite arc-en-ciel. Ça devait être une vieille parce que les jeunes ne se laissent pas attraper aussi facilement. J'étais assise sur les galets à rien faire quand j'en ai repéré une dans un coin calme et plein d'insectes, loin du courant. Elle se reposait et brillait au soleil. On aurait dit un trésor. J'ai pas réfléchi. Quelque chose en moi a bougé. J'ai bondi, plongé les deux bras. Mes doigts se sont refermés sur sa chair toute molle. Ça s'est passé en moins de 3 secondes. Quand je suis revenue sur la berge, j'étais trempée comme si j'étais tombée dans l'eau. Je suis restée sans bouger, la truite dans les mains, juste pour sentir un autre être vivant contre moi. J'espère que, comme moi, vous allez adorer Peau d'ours, un roman paru aux éditions du Seuil en 2025. Un roman fascinant par son côté changeant, protéiforme. Une jeune fille harcelée se transforme en ours. Les montagnes parlent et mettent en garde les hommes. Un récit moderne devient une fable mythique. Et puis, vous pouvez retrouver bien sûr cette chronique sur graffitiradio.fr.

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fait, dans ce morceau, j'ai voulu faire une petite personnification. 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

réalité, une chanson, c'est toute une aventure. Une longue aventure. Un soir, on est très fatigué, on a une idée. Une idée précise, mais pas complète. Alors cette idée se promène en vous pendant des semaines, des mois, 4, 5 ou 6 mois, et elle mûrit. Et un beau jour, quand c'est bien mûr, comme un fruit, bon, on prend l'idée, on prend un stylo, une feuille de papier, on écrit une chanson.

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Bonjour à tous. Aujourd'hui dans Vintage, je vais vous parler de chansons sorties durant l'été 66 et l'été 67. Durant l'été 66, au niveau international, on entend Yellow Submarine des Beatles, qui est chanté en français par les compagnons de la chanson en Le Sous-marin Vert. Le chanteur de soul américain Percy Sledge remporte son plus gros succès avec When a Man Loves a Woman, chanté en français par Johnny Hallyday, sous le titre Quand un homme perd ses rêves. Frank Sinatra revient au tout premier plan avec Strangers in the Night. Le groupe de rock espagnol Los Bravos crée Black is Black, que Johnny Hallyday chantera à la rentrée sous le titre Noir c'est Noir. Les Rolling Stones créent Painted Black, que Marie Laforêt chante en français sous le titre Marie douceur, Marie colère. The Mamas and the Papas crée Monday Monday, que Richard Anthony adapte sous le titre littéral Lundi Lundi. The Four Tops crée Which Heart I'll Be There, que Claude François reprendra à la rentrée sous le titre J'attendrai. En France, on entend Henri Salvador qui nous parle de Juanita Banana. Dans la chanson à texte, Adamo chante Ton nom. Mais 66 est une année où de nouveaux visages se font connaître. C'est le cas de Pierre Perret avec sa chanson Les Jolies Colonies de Vacances, dont voici l'histoire. En 66, cela fait déjà 10 ans que Pierre Perret chante et 9 ans qu'il enregistre. Il signe d'abord un contrat chez Barclay, où il sort 6 45 tours et 2 albums, de 57 à 62. En 63, il signe un contrat chez Vogue et connaît son premier succès d'estime avec Le Torboyou. Il publie ensuite 2 albums et 6 45 tours. En 66, il écrit et compose d'abord une chanson qu'il intitule Gourance, ce qui signifie « erreur » en argot, qu'il montre à sa femme Rebecca, qui la trouve moyenne. Alors il s'enferme chez lui et écrit et compose « Les jolies colonies de vacances », dépeignant sous un tableau humoristique caustique et un brin provocateur comme il sait si bien le faire, l'ambiance entre enfants dans ses institutions. Il fait écouter cette chanson à sa femme, qui cette fois est totalement séduite. La chanson est enregistrée avec dans les chœurs Jacques Dutronc, qui est alors co-directeur des éditions Alpha, appartenant à la maison de disques Vogue. Le 45 tours paraît, mais la chanson déplaît fortement à Yvonne de Gaulle, la femme du général de Gaulle, alors président, qui n'apprécie pas l'humour que Pierre Perret utilise dans le texte de la chanson pour parler des colonies de vacances et pense que sa chanson pourrait empêcher les parents d'y inscrire leurs enfants. De plus, la dernière phrase, « Les grandes filles vont à Tanger dans d'autres colonies de vacances » crée la polémique car elle fait allusion à la traite des Blanches. Madame de Gaulle va jusqu'à juger cette chanson de honte pour la France et tente de la faire censurer à la radio sur France Inter, mais l'effet inverse se produit. Cela encourage les programmateurs radio à la diffuser encore plus. Par contre, à la télévision, Pierre Perret est forcé de changer son texte lorsqu'il dit « pipi dans le lavabo » et sur la référence à Tanger. Mais il ne le fait pas et demande même au réalisateur d'une émission de télévision de le filmer en gros plan à ce moment-là. Mais ensuite, Pierre Perret sera interdit d'antenne pendant 6 mois. À noter qu'au moment de la sortie de la chanson, le ministère de la Jeunesse fait une campagne de prévention auprès des colonies de vacances pour vérifier si les normes d'hygiène et de sécurité y sont respectées. Certaines personnes disent aujourd'hui que Pierre Perret se serait beaucoup inspiré, pour l'écriture de cette chanson, d'une chanson de Pierre Louqui, intitulée « Lettres de vacances » sortie en 64, ce qui reste à prouver. Malgré tout cela, la chanson parvient quand même à se faire entendre grâce aux enfants qui en reprennent le refrain en chœur. Elle entre au hit parade le 4 juin 66 et s'y classe au mieux à la 2e place, restant au classement durant 22 semaines, et le 45 tours se retrouve en tête des ventes durant l'été. Immédiatement, Suzanne Gabriello en enregistre une parodie sous le titre « Les jolies colonies de la France » et 10 ans plus tard, l'auteur-compositeur québécois Plume Latraverse citera la chanson dans son titre « Le retour à la terre ». Mais là, je vous propose donc d'écouter la chanson originale « Les jolies colonies de vacances » par Pierre Perret, tube de l'été 66, lui faisant vendre enfin beaucoup de disques après des années de galères financières.

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c'était Les Jolies Colonies de Vacances de Pierre Perret. Par la suite, Pierre Perret connaît d'autres succès en 67 et 68 avec Tonton Cristobal, Cuisse de Mouche et Les Baisers. Il crée ensuite son propre label Adèle en 70 et remporte encore quelques gros succès jusqu'en 76 avec La Cage aux Oiseaux, Le Plombier, Vaisselle Cassée, mais surtout Le Zizi en 74, le plus gros tube de sa carrière. À partir de 77, ses chansons se font plus sérieuses et engagées, comme le superbe chef-d'œuvre Lily en 77, qui traite de racisme et dont le message est toujours plus que d'actualité 38 ans plus tard, Mon petit loup sur le viol en 79, Il y a 50 gosses dans l'escalier sur la vie en HLM en 81. Dans les années 80, il sort 5 albums, mais bien que très présent à la télévision, ne connaît plus les honneurs du hit parade. Dans les années 90, il sort 4 albums, dont La Bête est revenue en 98, dont la chanson qui lui donne son titre traite de la montée du Front National. Dans les années 2000, il publie 4 albums. En 2010, il sort l'album La Femme Grillagée. En 2012, il gagne 3 procès contre la journaliste Sophie Delassène qui avait en 2009 mis en doute la véracité de sa relation avec l'écrivain Paul Léoto entre 53 et 56, tout en l'accusant de plagiat, contre le journal Le Figaro et le journaliste Stéphane Daris, et un procès en diffamation contre le journaliste et chroniqueur Bernard Morlino, condamné pour injure et diffamation. Fin 2014, Pierre Perret revient avec un nouvel album intitulé Drôle de poésie. Mais revenons au succès de l'été 66 en France. Le chanteur français John Williams triomphe avec la chanson de Lara, d'après le thème du film Le Docteur Jivago de David Lean. Ce titre est également repris par les compagnons de la chanson. Parmi les chanteurs yéyés, Richard Anthony chante La Terre Promise, adaptation par Pierre Delanoë de California Dreaming de Deux Mamas and Deux Papas. Johnny Hallyday chante Les Coups, adaptation par George Abert de Uptight Everything All White de Stevie Wonder et crée Cheveux longs et idées courtes en réponse aux élucubrations d'Antoine, parues en mars, dans lesquelles ce dernier souhaitait le mettre en cage à Medrano. Eddie Mitchell est plus nostalgique avec J'ai oublié de l'oublier. Parmi les chanteuses, Françoise Hardy chante La maison où j'ai grandi, adaptation par Eddie Marnay de Il ragazzo della Via Gluck d'Adriano Celentano. France Gall chante Les sucettes de Serge Gainsbourg en ignorant le double sens du texte. Sheila, quant à elle, chante Bang Bang, adaptation par son producteur Claude Carrère et Georges Haber de la chanson du même titre de Cher. Mais la nouvelle chanteuse à voix qui fait vraiment parler d'elle, c'est Mireille Mathieu qui, suite à sa participation à l'émission télévisée Le Jeu de la Chance en novembre 65, qui l'a révélé à son premier 45 tours sorti au début de l'année, qui a remporté un succès phénoménal grâce à Mon Credo, sort son second 45 tours qui se vend aussi très bien grâce au titre Qu'elle est belle. Parmi les chanteurs, Hugues Auffray adapte avec Pierre Delanoë What Color is a Man de Bobby Vinton, qui devient Les Crayons de couleur, titre contre le racisme. Michel Delpech, révélé un an plus tôt avec Chez Lorette, écrit et chante Inventaire 66. Pascal Danel connaît son premier succès avec La Plage aux Romantiques. Le groupe yéyé Les Sunlights reprend Le Déserteur de Boris Vian. Les Charlots, qui sont les musiciens d'Antoine, parodient ce dernier à travers Je dis n'importe quoi, je fais tout ce qu'on me dit. Plus pop, Michel Polnareff est révélé et apporte une touche de modernisme à la chanson yéyé en n'adaptant pas les chansons anglo-saxonnes, mais en s'inspirant de la musique pop anglo-saxonne pour ses compositions originales. La Poupée qui fait non, Love Me Please Love Me et L'Amour avec toi, censurés à la radio et à la télévision, sont ses premiers gros tubes. Autre grand auteur-compositeur-interprète, Nino Ferrer connaît le succès dans la chanson fantaisiste avec O et un bon, mais le public ignore ses chansons plus sensibles. Un autre nouveau venu s'inscrit aussi dans cette veine fantaisiste, c'est Jacques Dutronc avec son premier tube Et moi, et moi, et moi, dont voici l'histoire. Ancien guitariste du groupe El Toro et les Cyclones et d'Eddie Mitchell, Jacques Dutronc est ensuite co-directeur des éditions Alpha pour la maison de disques Vogue. À l'époque, chez Vogue, il y a deux directeurs artistiques, Christian Fechner et Jacques Wolfson. Christian Fechner vient de lancer Antoine avec succès, ce qui provoque la jalousie de Jacques Wolfson, qui lui a lancé Johnny Hallyday en 60, puis Françoise Hardy en 62, mais souhaite prouver qu'il peut toujours lancer des artistes à succès. Il tente de le faire d'abord avec le chanteur Benjamin, et il fait appel à l'auteur Jacques Lanzmann, et celui-ci lui écrit la chanson Cheveux longs sur une musique de Jacques Dutronc qu'il vient de rencontrer. La chanson n'obtient pas le succès escompté, mais Jacques Wolfson demande à Jacques Lanzmann une autre chanson pour Benjamin. Jacques Lanzmann écrit alors « Et moi, et moi, et moi », véritable hymne à l'égoïsme et à l'égocentrisme, tout en finesse et en causticité, dont Jacques Dutronc compose la musique. Benjamin enregistre la chanson, mais Jacques Wolfson trouve sa version mauvaise, tout comme celle d'Adi Calafat, guitariste-bassiste, ami de Jacques Dutronc. Finalement, Jacques Wolfson pousse Jacques Dutronc à enregistrer lui-même la chanson, et sa version lui plaît enfin, et c'est d'ailleurs la seule qui sort. Dans les paroles, Jacques Dutronc évoque Catherine Langeais, qui était à l'époque la speakerine principale de la première chaîne de l'ORTF.
Le premier 45 tours de Jacques Dutronc en solo, comprenant « Et moi, et moi, et moi », sort chez Vogue au tout début du mois de juin 66 et comprend aussi « J'ai mis un tigre dans ma guitare »,« Les gens sont fous, les temps sont flous », mais surtout l'autre succès, « Mini, mini, mini », tous écrits par Jacques Lanzmann et composés par Jacques Dutronc. « Et moi, et moi, et moi » entre au hit parade le 4 juin 66 et connaît un grand succès, et culminant à la deuxième place et restant 26 semaines au classement. Par la suite, en 73, « Et moi, et moi, et moi » sera adapté en anglais par le groupe Mungo Jerry sous le titre « All Right, All Right, All Right » avec un certain succès. Mais là, c'est la version originale par Jacques Dutronc, « Et moi, et moi, et moi », grand succès de l'été 66, qui est son premier grand tube lançant véritablement sa carrière, que je vous propose d'écouter.

C'était Jacques Dutronc avec Et moi, et moi, et moi, tube de l'été 66. Ensuite, toujours en 66, il connaît un autre tube avec les Playboys, suivi jusqu'à la fin des années 60, d'autres succès comme Les Cactus, J'aime les filles, Il est 5h Paris s'éveille, Fais pas ci, fais pas ça, L'opportuniste et L'hôtesse de l'air. En 70, il chante L'Arsène, générique de la série télévisée Arsène Lupin, suivi de Le Petit Jardin 2 ans plus tard, et de Le Dragueur de supermarché et Gentleman Cambrioleur, deuxième générique de la série télévisée Arsène Lupin en 73. Mais il se concentre ensuite sur le cinéma. Il sort 2 albums en 80 et 82, et connaît un dernier succès important avec Merde in France en 84, sort un nouvel album 3 ans plus tard, avant de faire son retour au Casino de Paris en 92. Il sort l'album Brève Rencontre en 95, suivi de Madame l'Existence en 2003. Il effectue une longue tournée en 2010 de 80 dates. De 67 à 91, il vit avec Françoise Hardy, dont il a un fils Thomas en 73, se marie avec elle en 81. En 2014, il fait la tournée des Vieilles Canailles avec Eddie Mitchell et Johnny Hallyday. Un album de reprise de ses chansons avec d'autres chanteurs, intitulé « Joyeux anniversaire Monsieur Dutronc », vient de sortir à l'occasion de ses 70 ans, qu'il a pourtant fêté en 2013. Je vais maintenant évoquer les chansons à succès de l'été 67. Au niveau international, l'Eurovision, qui a eu lieu le 8 avril à Vienne, en Autriche, a été remportée par Sandy Shaw, qui représentait le Royaume-Uni, son pays, et s'est classée première sur 17 pays avec 47 points, grâce à la chanson Puppet on a String, qui obtient un bon accueil en France, où c'est néanmoins l'adaptation française par Pierre Delanoë, un tout petit pantin, qui connaît le plus de succès. Les Beatles remportent un de leurs plus gros tubes avec All You Need Is Love. Le groupe britannique rock Procol Harum sort son premier titre au succès planétaire, A Wider Shade of Pale. Le chanteur américain Scott McKenzie connaît son plus gros succès grâce à San Francisco, qui sera chanté en français quelques mois plus tard, sous le même titre, par Johnny Hallyday. Au niveau des succès en français, Dick Rivers se fait entendre avec Jericho. Eddie Mitchell est tendre avec Alice. Johnny Hallyday chante Amour d'été, adaptation par George Abert de Love Me Tender d'Elvis Presley. Richard Anthony chante Aaron Ruiz Mon Amour, adaptation très poétique par Guy Bontempelier du concerto d'Aaron Ruiz de Joaquim Rodrigo. Chez les chanteuses, Sheila connaît un très gros tube avec le slow Adios Amor. France Gall chante son dernier titre écrit et composé par Serge Gainsbourg, Tiny Winnie Boppy, mais connaît plus de succès avec Baby Requin, signé de Joe Dassin, Franck Thomas et Jean-Michel Riva. Françoise Hardy rencontre aussi un bon accueil avec Voilà, dont elle est l'auteur-compositrice. Sylvie Vartan remporte un succès moindre avec Un peu de tendresse, de Gilles Thibault et Jean Renard. Marie Laforêt se fait entendre avec Mon amour, mon ami, signé d'Eddie Marnay et André Pop. Nana Mouskouri connaît son premier grand tube en France avec C'est bon la vie, adaptation par Pierre Delanoë de 59th Street Bridge Song, Feeling Groovy, de Simon & Garfunkel. Dans un registre vocal, Mireille Mathieu obtient un nouveau succès avec Nous on s'aimera. Nicoletta, plus blues, est véritablement révélée avec la musique, adaptation par Anne Grégory de Angelica de Bowie Man, soit 34 ans avant la version de la Star Academy, qui bien que nettement moins réussie, fera un plus gros tube à l'automne et l'hiver 2001-2002. Toujours parmi les chanteurs, le groupe Les Sunlights triomphe toujours en reprenant des vieilles chansons comme c'est le cas avec Ne joue pas aux soldats, chanson écrite et composée par Léo Lelièvre et Paul Dalbret en 1925. Enrico Macias remporte un grand succès avec Les Millionnaires du Dimanche et avec une très belle chanson, Les gens du Nord. Adamo écrit et compose Notre roman. Claude François chante du Serge Gainsbourg avec Epipi Pourra, mais connaît surtout un grand succès avec Mécan le matin, dont il co-signe le texte avec Gilles Thibault et dont la musique, composée par Éric Chardin, s'inspire de l'œuvre musicale Au matin d'Edvard Grieg. Mais l'artiste pop au grand avenir, c'est Michel Polnareff, qui sort son 5e 45 tours chez Disque AZ avec Le Roi des Fourmis, Le Saule Pleureur, Fat Madame, mais surtout le titre principal, Âme Câline, superbe chanson très classique dont il est l'auteur-compositeur. Tout de suite, Âme Câline connaît un grand succès entre hit parade le 13 mai 67, où elle atteint au mieux la 3e place et reste 20 semaines au classement. Par la suite, Âme Câline et Le Roi des Fourmis intégreront son 2e album Le Bal des Lazes, qui sortira en 68. En 68, Raymond Lefèvre publie une version instrumentale de Âme Câline, utilisée comme thème de la radio RTL. L'instrumental paraît en Angleterre sous le titre Soul Coaxing sur le label Major Minor et se classe à la 46e place du UK Singles Chart. Il paraît aussi aux États-Unis sur le label Four Corners et grimpe jusqu'à la 37e place du Billboard Hot 100 en avril. La chanteuse américaine Peggy March en enregistre une version intitulée If You Loved Me. Des artistes comme Nori Paramore et Frank Purcell en enregistrent aussi des versions instrumentales. L'homme de radio Brian Matthew diffuse la chanson dans son émission Sound of the 60s sur la BBC Two le 30 juillet 2011.
La chanson est aussi devenue un jingle sur Britain Radio 356. Jerry Lang, le présentateur de Jerry's Jukebox sur la radio U105 en Irlande, l'utilise quotidiennement comme fond sonore. Mais là, je vous propose d'en écouter la version originale, tube de l'été 67 en France et très beau titre, Amokaline par Michel Polnareff, chef-d'œuvre de la musique pop française.

0: c'était Michel Polnareff avec Âme câline, succès de l'été 67. Ensuite, Michel Polnareff connaît beaucoup d'autres succès comme Le bal des Lazes, Y'a qu'un cheveu, Tous les bateaux, tous les oiseaux, Tout pour ma chérie, Dans la maison vide, Gloria, Je suis un homme, Holidays, Où on ira tous au paradis. En 72, il se montre face à l'air sur les affiches de son spectacle à l'Olympia, Polnareff Révolution, ce qui lui vaut d'être condamné à 60 000 francs d'amende pour attentat à la pudeur. En 73, escroqué par son homme de confiance, il doit s'exiler aux États-Unis, d'où il publie deux albums jusqu'en 75. En 77, Lettre à France est un nouveau tube, suivi l'année suivante de l'album Coucou me revois loup, qui déçoit les fans. Il remporte ensuite un énorme succès en 81 avec l'album Bulle, grâce au titre Radio et Tam Tam. En 84, il revient en France, compose la musique du film La vengeance du serpent à plumes de Gérard Houry, mais son album Incognito remporte un succès moindre. En octobre 89, son titre Goodbye Marilou se classe 16e du top 50 et est suivi de l'album Kamasutra l'année suivante. En 95, il se produit sur le Sunset Boulevard, dans la salle du Roxy, dont l'album en public qui en est issu remporte un énorme succès l'année suivante. En 99, le single Je rêve d'un monde se classe 20e au hit parade. Il revient fin 2006 avec le single Ophélie flagrant délit, qui se classe à la 29e place du hit parade et est suivi du spectacle et de la tournée The Retour, comprenant 10 concerts triomphaux à Bercy en mars 2007, suivi d'une tournée d'une soixantaine de dates, dont le 14 juillet 2007 au Champ de Mars, devant plus d'un million de personnes, à la demande de Nicolas Sarkozy. Après avoir reçu une victoire de la musique d'honneur pour son œuvre en 2007, il remporte la victoire de la musique du spectacle musical, tournée, concert de l'année pour The Retour en mars 2008.
1: Et voilà pour aujourd'hui. 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Quant à moi, je vous retrouve bientôt pour une nouvelle émission vintage. D'ici là, portez-vous bien !

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1: Bien bonsoir mon Yonnais, bonsoir Mayonnaise, salut les entendeurs et bonsoir aux écouteurs. Là, un morceau d'histoire du rock sur Graffiti, votre fournisseur de bonnes ondes sur le 88.6 et en DAB+ en Vendée et sur le graffitiradio.fr partout dans le monde. Pour commencer cette session, je vous propose de plonger les oreilles dans un album de l'an 2000, celui de Placebo après l'ouragan Without You I'm Nothing, qui avait balayé la concurrence britannique et ses querelles de chapelle. Aussi stérile qu'épuisante, Placebo se retrouvait face à un défi de taille. Comment succéder à un chef-d'œuvre sans tomber dans l'autoplagiat ou la facilité? La réponse vient avec l'album Black Market Music, un disque où le trio, loin de se reposer sur ses lauriers, choisit de jouer les funambules entre audace et maturité. Dès le premier single, le Taste in Men, le message était clair, Placebo n'avait pas l'intention de resservir la même recette. Excite les riffs rageurs des débuts, place à une électro subtile presque insidieuse où les boucles de clavier et de batterie tissent un écrin hypnotique pour la voix envoûtante de Brian Molko. Un virage, plutôt une évolution, une façon de prouver que le groupe Placebo savait aussi bien dompter les machines que les guitares.

L'album Black Market Music, sorti en 2000, loin d'être un catalogue de tubes formatés, se révèle être un laboratoire d'expérimentation sonore. Si le Taste in Man que vous venez d'entendre ou le Peeping Tom affichent sans complexe leurs influences électroniques, l'approche reste nuancée. Les synthés ne dominent pas, ils s'insinuent, ajoutant une couche de mystère à des compositions déjà riches. Avec le Black Eyed, pop song en apparence classique se part de cette pop song se part de nappes discrètes qui en soulignent la mélancolie, tandis que sur le titre Blue American, cette balade minimaliste au piano, eh bien, se passe totalement d'artifice. Et c'est là que Brian Molko frappe fort. Dépouillé, le morceau devient un chef-d'œuvre d'émotion brute, où sa voix à la fois fragile et puissante confirme son statut de chanteur hors pair, mais aussi d'arrangeur inspiré et de mélodiste hors norme, une perle contemplative dont l'intensité grandissante vous prend aux tripes sans crier gare.

Le texte de ce Blue American entre tendresse et cynisme n'est qu'un exemple parmi d'autres de la plume acérée de Molko. Le parolier y excelle, tantôt en y croquant le portrait d'un Peeping Tom pathétique, tantôt en évoquant une violence sourde dans le hémoglobine, ou encore en signant avec Commercial for Levy une mise en abîme déchirante ou des mots simples que je vais citer. Si tu continues, tu vas mourir. S'il te plaît, ne meurs pas. Eh bien, ces mots résonne comme une supplique universelle, des textes qui touchent juste sans jamais tomber dans le mélodrame.

Black Market Music, et c'est aussi l'album où la fureur des débuts laisse place à une écriture plus réfléchie, sans pour autant renoncer à l'énergie. Les rares incursions rock pur dur, Deep Before You Came et Special K en ouverture rappellent que le groupe n'a pas oublié ses racines. Le reste, un équilibre parfait entre chansons pop ciselées et audace sonore. Certes, bon, il y a quelques morceaux qui peinent à convaincre, mais ils ne suffisent pas à entacher la cohérence de l'album qui, 26 ans plus tard, n'a rien perdu de sa superbe. À l'écouter aujourd'hui, je me souviens de cette soirée à la Trocardière en 2000 où Placebo avait électrisé la salle et où, entre deux bières tièdes, on avait compris avec ma frangine qu'on assistait à quelque chose de rare.

Allez, place au deuxième artiste de la soirée avec Josh Homme. C'est un peu le cliché ambulant de stoner rock en chemise à carreaux, cigarette au bec et lunettes noires vissées sur le nez. Un look si stéréotypé qu'on croirait à une caricature dessinée par un fan de desert rock après 3 bières de trop. Pourtant, l'homme semble fuir cette étiquette comme la peste, ce qui, avouons-le, le révèle presque la provocation quand on sait qu'il a fait ses armes dans Caius, le groupe qui a établi la Bible du genre, et comme si le destin s'amusait à le narguer, il baptise son propre projet Queen of the Stone Age après la scission des Californiens de Caius, glissant un stone dans le nom comme un clin d'œil moqueur à ses origines. Difficile après ça de jouer les innocents.

Mais trêve de paradoxe avec l'aventure Caius et son chef-d'œuvre Welcome to Sky Valley dont je vous ai parlé dans un morceau d'Histoire du Rock. Josh Homme a visiblement décidé de troquer les lignes droites du désert contre des virages plus imprévisibles. Le premier album éponyme du Queens of the Stone Age, eh bien, sent encore la poussière de Palm Desert, mais c'est avec le Rated R que le rouquin sort enfin son Joker, une carte girly, enfin façon Queen of the Stone Age quand même, hein, mêlant pneu crissant, paracétamol et une pincée de coke dans le joint du matin. Un cocktail détonnant qui annonce déjà Song for the Death, leur tube planétaire.

La pochette de l'album Righted Air de l'an 2000 du Queen of the Stone Age. Eh bien, cette pochette ne ment pas, interdit à tous, partout, dans tous les temps, comme un faux avortissement façon commission de censure américaine. Le livret lui détaille avec humour grinçant les substances contenues dans chaque morceau. Une touche conceptuelle qui, sans prétendre à la profondeur d'un traité économique, donne au moins une cohérence déjantée à l'ensemble, car si le fond de se structure, la forme, elle, explose, excite la voix solo de Josh Homme, place à une brochette de chanteurs invités, dont Mark Lanegan et Nick Cleavery, qui transforment l'album en un joyeux bordel vocal. Résultat, une diversité qui évite l'écueil du one-man show et une production si soignée que chaque riff semble avoir sa propre signature sonore entre basse motorisée et guitare veloutée.

Là où le Queen of the Stone Age, l'album, restait prisonnier de ses racines, celui-ci, le Rated R, ose les contrastes. Comment ne pas sourire devant l'enchaînement entre Feel Good Hit of the Summer, hymne rock'n'roll à l'énergie brute, et The Lost Art of Keeping a Secret, ballade onirique aux allures de confidence. Deux titres aux antipodes, mais liés par cette patte, Queen of the Stone Age, un mélange de groove sabbatien et de savoir-faire californien, le tout arrosé d'une bonne dose d'huile de moteur et de fromage fondu.

Une chose est sûre, ces types ont du groove et ils savent ressortir au moment opportun leur amour de Black Sabbath et leur savoir-faire du riff suintant l'huile de Carter Ponder with the Cheese sur le Tension Head, par exemple. En plus de savoir jouer, notre clique de Californien possède autre chose, à savoir des idées. En effet, ce petit coup de punch qui reprend le début du premier titre et à la greffe à la fin de In the Fade surprend l'auditeur d'une manière bien agréable. De même, le Lightning Song et son ambiance de base de Planet Caravan, surdosée en harmonies diverses et aux arrangements précis, permet à l'auditeur d'avoir un moment de contemplation bienvenue.

Queen of the Stone Age sur Graffiti et son album Rated R de l'an 2000. Et que dire du I Think I Lost My Head and Cheese, monté en puissance aussi implacable qu'un compte à rebours, où voix éthérée et riffs tranchants s'épousent comme par magie. Bref, le Rated R est un disque qui assume ses contradictions, assez stoner pour séduire les puristes, assez inventif pour les surprendre. Preuve que Josh Homme et sa bande savent puiser dans leur héritage sans jamais s'y noyer.

Allez, troisième artiste pour ce soir, New York City Ghost and Flowers, 11e opus studio de Sonic Youth, qui exhale un parfum de soufre qui ne trompe pas. Officiellement, cet album est né d'un accident, le vol de leur matériel en juillet 1999, un coup du sort qui les a contraints, selon leurs propos, à tout reprendre à zéro et à explorer des territoires sonores inédits, armés de vieilles guitares, exhumés des oubliés. Ces instruments poussiéreux, abandonnés depuis des lustres, ont dû réveiller en eux des souvenirs enfouis, comme si le quintet new-yorkais avait soudainement retrouvé ses démons. Car après, au Thousand Leaves, disque jazzy, lisse, presque sage, apothéose d'une trajectoire vers un son de plus en plus poli, voire consensuel, eh bien le virage est brutal. Il faut remonter à l'époque du Confusion in Sex ou du Bad Moon Rising pour retrouver une telle audace, une telle propension à malmener l'auditeur. Un vrai saut dans l'inconnu, une plongée vertigineuse.

Les 8 morceaux de l'album New York City Ghost on Flowers, tendus comme des câbles à bout, déploient un arsenal de noise rock et de no waves sans concession. L'atmosphère y est lourde, charbonneuse, saturée de dissonances, de refrains hypnotiques et de guitares maltraitées façon John Cage, avec des objets détournés en guise d'instruments. Une baguette de batterie sur Free Sitting Rhythm qui sonne comme un schizophrénia vieilli, usé jusqu'à la corne, mais dont les bords tranchants trahissent une inquiétante vitalité. L'un des rares éclats de lumière de l'album, ce qui se comprend aisément puisqu'il datait d'avant le cambriolage. Un klaxon de vélo sur Lightning, et cela s'ajoute à une empreinte post-rock indélébile héritée du Thousand Leaves, avec des voix monocordes et des contrastes saisissants, culminant entre le titre éponyme monstre insupportable et fascinant porté par la voix rare de Lirinaldo. Ce dernier d'ailleurs signera plus tard Reds, le morceau le plus abouti de Razor Rapide.

Dans Free City Rhythms, Ronaldo évoque un certain Lenny dont il ne se souvient plus du nom. Il s'agit en réalité de Lenny Bruce, comédien sulfureux, pionnier du stand-up et figure emblématique de la Beat Generation. Une autre influence majeure de cet album de Sonic Youth, les techniques du cut-up et de l'écriture automatique qui semblent avoir inspiré les textes. Renegade Princess, avec son premier couplet composé d'une litanie de noms sans verbe ou Small Flowers Creek Concrete, dont le titre et les vers disparates citent l'auteur Di et Levy, dont un dessin orne le livret d'ailleurs, rappelle les expérimentations sonores de Jack Kerouac ou de William S. Burroughs, ce dernier trônant aussi en couverture, illustré par une peinture de sa main datée de 1992.

0: Voilà, il est temps pour moi de passer les cure-freins, les casquettes et les macros. Cela a été un véritable plaisir de vous faire découvrir ou redécouvrir les albums de Placebo, Queen of the Stone Age et Sonic Youth ce soir. Et merci à vous pour votre présence derrière le poste, l'ordinateur ou votre téléphone portable. Caresse et bisous à l'omoplate, que la force soit avec vous et soyez à l'écoute coûte que coûte la semaine prochaine. Si vous avez aimé, parlez-en autour de vous. N'hésitez pas à aller sur le site de la radio à partir de demain ou à deux pieds, graffitiradio.fr, pour avoir la playlist pour réécouter, voire télécharger la balado-diffusion de l'émission. Vous pouvez aussi vous abonner via Apple Podcast et si vous n'avez pas aimé, alors que cela reste entre nous. 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

0: Salut tout le monde, c'est la collecte From the Metal ce soir. Donc, moi je suis en Thaïlande. Donc, avec Seb de la collecte.
1: Salut.
0: Voilà, on vous a préparé une. Il y aura deux émissions où on s'est inspiré d'un livre que tu vas nous présenter, Seb.
1: Oui, c'est un livre. Une bible du métal, 666 albums métal essentiels. Ça a été dirigé par Christophe Goffet. En fait, il a pris plein de chroniques au fil des années et on s'est inspiré, on a pris les albums qu'on a chacun chez soi et puis on va parler de ces passer des titres.
0: Voilà. Voilà. Donc dans l'ordre chronologique.
1: Ouais.
0: Donc on va commencer par comme là on a commencé par Blue Cheer.
1: Ouais, Summertime Blues.
0: Summertime Blues, voilà, de 1968. Donc Blue Cheer, ça a rien à voir avec la couleur en fait. C'était le nom d'un LSD et d'une lessive. Et donc on peut dire que c'est du rock psyché qui a tendu à aller vers le hard rock heavy. Et c'est un trio de San Francisco qui s'est mis à jouer plus fort et plus hard que la scène hippie.
1: Voilà. C'est ça, exactement.
0: Voilà, en quelques mots. Donc, on va se passer à chaque fois deux morceaux et puis on fera un petit débrief de...
1: Petit débrief rapide.
0: Ouais, alors là, est-ce qu'on présente le Led Zepp maintenant?
1: Pourquoi pas.
0: Ok, je te laisse le Led Zepp.
1: On va passer Good Times, Bad Times. C'est le premier titre du premier disque de Led Zepp. Il y a un son plus lourd que ce qui se faisait dans le rock britannique. On est dans les prémices du hard rock. Et voilà, on va s'écouter Good Times, Bad Times de Led Zepp.
0: Voilà, de 1969. Voilà. On a gagné un an déjà.

0: C'était Deep Purple avec le titre Bloodsuckers sur l'album In Rock qui est sorti en 70. Alors il y a une rupture vraiment avec le son psyché des débuts. Ça veut sonner, enfin, ça sonne comme Hendrix, Cream, Led Zepp. On est sur du hard bien brut. C'était un moment où le genre était en train de s'installer.
1: Voilà, avec quelque chose de plus lourd.
0: Ouais. Et puis il y a ce petit solo de clavier, on est toujours sur quelque chose de très blues.
1: C'est vrai qu'on est, oui, on est là pour les trois premiers morceaux qu'on a passés, on a vraiment l'influence blues. Toujours, qui va disparaître un petit peu.
0: Ouais, au fil des morceaux.
1: Au fil des années.
0: Ouais.
1: Donc, pour le coup, donc là on était en 70, on va passer en 71 avec Alice Cooper, voilà, et son producteur historique Bob Ezrin, qui fait ce son particulier des albums d'Alice Cooper. Donc là c'est l'album Killer, et on va écouter le titre Desperado. Donc c'est un morceau qui sort un petit peu du lot. Moi je l'avais découvert sur un DVD qu'il avait fait lors de la tournée Brutal Planet.
0: Okay.
1: Voilà, l'album qui a été à Brutal Planet et Dragon Town, qui ont été un peu démolis par le public parce qu'il allait vers quelque chose de plus métal, mais moi j'ai découvert avec ça, je l'ai trouvé excellent.
0: C'était dans les quelles années 2000-2010.
1: Ouais, quelque chose comme. Ouais, je commençais à écouter du métal, donc ça devait être 2003-2004 peut-être. D'accord. De mémoire, hein, je dis peut-être une bêtise. Et justement, sur ce live, Brutally Live, il joue le morceau de Desperado, voilà, donc le titre qu'on va vous diffuser. Et donc, il surprend tout le monde avec ce titre, parce que c'est une ballade sombre et mélancolique. Et c'est le morceau le plus apprécié des fans encore aujourd'hui. Donc, il fait une véritable percée commerciale avec cet album. On y retrouve une ambiance western, théâtrale. Inspiré par le pistolero dans le film Les Sept Mercenaires. Et donc beaucoup pensaient que c'était un hommage à Jim Morrison, mais il a surtout influencé l'émotion et sa façon de chanter. Voilà.
0: Desperado, Alice Cooper.

0: Avant, c'était Uriah Heep, Traveler in Time, sur l'album Demons and Wizards, 72.
1: On avance toujours, voilà, on avance, d'année en année.
0: Donc, harmonies vocales qui deviendront la marque de fabrique du groupe. C'est un voyage hors du temps avec une observation sur le destin de l'humanité. Il y a une pochette devenue mythique qui a été réalisée par Roger Dean, qui deviendra le dessinateur des pochettes de Yes. Il y a une forte identité visuelle. C'est assez culte comme pochette. Hein. On la voit... ouais. Il y a comme un magicien avec le style Roger Dean, de toute façon.
1: Ouais, c'est vrai que la pochette est vraiment sympa, quoi. Mm.
0: Bon, après ça...
1: Un classique... un groupe classique, en tout cas, pour beaucoup de gens.
0: Ouais.
1: Voilà, vous remarquerez qu'on n'a pas commencé par du Black Sabbath.
0: Oui, c'est vrai. On aurait pu, on a failli.
1: On a failli commencer par Black Sabbath, mais c'est vrai que je me suis dit, Bloodshear, j'en ai aussi. C'est sorti même un petit peu avant, parce que le premier doit être de 69, Black Sabbath.
0: Ouais.
1: Donc là, on était en 68, et c'est ça aussi. L'idée, c'est d'essayer de proposer des titres des fois que les gens connaissent pas, mais mettre aussi des classiques pour que les gens puissent s'y retrouver aussi dans l'histoire.
0: Ça va être un classique.
1: Alors Queen, je vais te laisser le présenter, Seb, parce que j'ai un best-of à la maison, mais je suis pas plus au fait de ça que de leur carrière.
0: Donc Queen, on va se passer le titre Now I'm Here, c'est sur l'album Sheer Heart Attack, c'est de 74. Donc Queen délaisse le rock prog de ses débuts pour aller vers quelque chose de plus direct, plus hard rock. Et la petite anecdote, pendant un mois, Sharon et Don Arden, Sharon, elle s'appelait pas encore Osborne, mais peu importe.
1: Non, elle avait le nom de son père, qui a été Arden, ensuite qui est ensuite la femme d'Ozzy.
0: Ils ont managé Queen pendant un mois en 75, et là ils l'ont présenté à une fête de Noël qui se passait chez les parents de Sharon, et ils ont présenté Queen à John Reed, à Freddie, et ça deviendra le manager du groupe. Donc c'est sympa de savoir ça, que pendant un mois il y a eu ce petit passage entre l'ancien, je crois que c'est Trident, quelque chose comme ça, il y a un ancien management et tout. Bref, donc on va s'écouter Now I'm Here de Queen.
1: Ça marche. Et après, on enchaînera avec quelque chose de péchu aussi.

0: On vient d'entendre Just What the Order, Doctor Ordered, c'est de Ted Nugent. C'est paru en 75 sur son premier album. Un des meilleurs débuts de carrière solo du hard rock américain. Ted Nugent, fan de chasse et pote avec Sébastien Bach. T'as une anecdote par rapport à ça?
1: Ben, j'avais cru entendre ça, oui, qui se faisait, qui se voyaient tous les deux et ouais. Apparemment qui partait à la chasse. Voilà, bon, ils devaient pas faire que partir à la chasse, à mon avis. Je pense que ils devaient faire un petit tour par par la cave ouais. aussi. Mais ouais, je crois que Ted Nugent, il était réputé pour ça, même carrément la chasse à l'arc, hein, je crois.
0: Ah oui.
1: Ouais.
0: Gros gibier.
1: Gros gibier, ouais. Voilà. Okay. Je veux pas dire de bêtises, mais c'est venu à mes oreilles ces petites anecdotes.
0: Ouais.
1: Voilà.
0: Et moi, Ted Nugent, je l'ai connu dans le film Rockstar avec le premier titre de cet album, son premier album Strange Old, qui est très psychédélique, qui dure 8 minutes. On s'est demandé si on le passait ou pas, mais c'était pas trop dans l'idée du hard rock, du metal. Donc on est parti sur ce Just What the Doctor Ordered. Voilà.
1: Voilà, et puis...
0: On va s'écouter quoi maintenant?
1: Eh ben, donc là, on était en 60... si on prend Uriah Heep, on était en 72. Après, on a sauté en 74 avec Queen. On est passé en 75 avec Ted Nugent. Et on va rester en 75 avec Scorpions.
0: Oui.
1: Donc, Scorpions, on va s'écouter Dark Lady.
0: Ouais, sur l'album In Trance.
1: C'est ça.
0: Moi, c'est le premier.
1: Ah, je viens de capter que c'est un jeu de mots. Oui.
0: Ah oui?
1: Bah ouais, j'avais pas fait gaffe. Donc, et c'est en fait, ça va être le point de départ du Scorpion classique.
0: Oui.
1: Donc, notamment une place très importante de la guitare et des passages lourds et des envolées lyriques. Mmh. Voilà.
0: Donc, on y va avec Dark Lady Scorpions.

0: Thin Lizzy.
1: Et oui, on vient d'écouter Thin Lizzy, donc du mythique Live and Dangerous, voilà. Avec donc bien sûr son leader Phil Lynott, qui aura collaboré aussi avec Gary Moore. Ils ont fait des super chansons. Et il a même d'ailleurs sa statue à Dublin. Et il est né en 49 et il est mort en 86. Voilà. Et qu'est-ce que je voulais dire d'autre? Oui, donc on a écouté le titre Suicide, qui a été composé à la base en 1975. Donc ce morceau parle de résilience, de détermination, de vouloir se relever. Donc il y a eu plusieurs changements de musiciens et des difficultés avant de trouver leur voix. Donc c'est une belle interaction entre les deux guitares et de nombreux fans trouvent cette version définitive. Et le live, quant à lui, il est culte.
0: Ouais, voilà. C'est vrai qu'il est, il est chouette. Hein. Moi, je connais très très peu, comme je te disais, Thin Lizzy, et ça a la pêche. Hein.
1: Ben ouais, si vous voulez vous le procurer, voilà, c'est un double live, enfin c'est un double vinyle. Après ça tient peut-être sur un seul CD, hein, mais ou en double CD, voilà, Live and Dangerous, voilà, vous faites un bon placement.
0: Ouais. Et maintenant, on va s'écouter un titre de Boston sorti en 76, leur premier album, 17 millions d'albums vendus aux États-Unis. C'est l'histoire de la vie d'un groupe qui démarre. On est dans des conditions spartiates avant le succès, parce que Tom Scholz, le guitariste et leader, enregistrait presque tout dans son sous-sol. Il est convaincu que le son valait mieux qu'un grand studio. C'est d'ailleurs rare pour un premier disque. Les 8 morceaux sont largement diffusés sur les radios rock US. Et c'est que des classiques, hein. C'est sur cet album. More Than a Feeling, Peace of Mind, on a des beaux titres. Hein.
1: Ouais, Boston, on s'approche un petit peu de la Ware après par la suite, non?
0: Ouais.
1: Non?
0: Ouais, tout à fait. C'est un peu plus rock FM et tout.
1: Rock FM, ouais.
0: Exactement. Bon, ben on s'écoute Rock and Roll Band, c'est Boston, c'est un titre de 76.
1: Eh ben on est parti.

0: Vas-y.
1: Ok, eh ben, on se rapproche des années 1980, mais il nous reste encore un petit peu de matière. Donc là, on était en 78 avec Judas Priest, donc l'album Killing Machine, voilà, qui est pas forcément d'une grande renommée, On va dire que quand on parle de Judas, on parle pas spécialement de Killing Machine en premier. Et pourtant, c'est un album qui démérite pas, qui est vraiment, vraiment bien. Donc là, on a écouté le titre Evening Star. C'est un morceau qui se démarque un petit peu de ce que faisait Judas Priest jusqu'à présent. Et donc, sur cet album, Judas Priest va marquer un tournant avec des chansons plus courtes et plus directes. Donc, c'est le disque qui va préparer l'explosion de British Steel. Ouais. Donc ça, British Steel, si vous ne l'avez pas dans votre collection et que vous aimez Judas Priest, c'est un must-have, comme on dit. Et donc ce titre Evening Star, et ben il est sorti en single, mais il a quasiment été jamais joué en live. Donc déception des fans, j'imagine. Donc c'est un morceau très mélodique qui contraste avec l'image du groupe plus hard qui va vers le heavy. Voilà, et on est juste avant la new wave of British heavy metal. Donc voilà, c'est là que le heavy commence à se développer un peu en Angleterre. Voilà ce que j'ai à dire concernant Judas Priest.
0: C'est sympa, hein, Judas Priest. Moi, je connais très peu, comme on disait. J'ai 5-6 albums, mais
1: ouais.
0: C'est à creuser encore un peu. Hein.
1: Bah ouais, on parlait du fameux Painkiller et Angel of Retribution, qui sont des. Ouais. Mais si on va par là, il faut Screaming for Vengeance, il faut Defender of the Face. Donc, en fait, c'est.
0: C'est une chaîne sans fin.
1: C'est une chaîne sans fin, c'est le serpent qui se mord la queue. Donc, voilà.
0: Puis à la fin, t'arrives avec tous les albums et tu les as tous, quoi.
1: Bah voilà, c'est ça, ouais. Donc, Judas Priest. Bah, Judas Priest qui ont commencé de très bonne heure, d'ailleurs, parce que leur premier album, Rock'n'Rolla, est encore des années 60. Hein.
0: Ah oui.
1: Ouais, je crois qu'il est de. C'est fin 60, voilà. J'ai pas envie de dire une bêtise, donc tout ça pour dire que ça joue toujours, ça sort toujours des albums et des bons albums, puisque toi, Seb, comme moi, tu es le dernier. Invisible
0: oui,
1: Shield,
0: oui, voilà, qui est excellent,
1: donc, ouais, donc qui est vraiment très bien.
0: Ouais, ouais, donc 74 Rock'n'Rolla.
1: Ah, 74, d'accord, autant pour moi, je pensais qu'il était fin 60, j'ai fait une erreur.
0: Ouais, bah, cool.
1: Voilà, donc voilà, toutes les périodes de Judas sont cool, moi je trouve.
0: Ouais, ouais.
1: Voilà,
0: il n'y a pas de ventre mou dans les années 80, tu sais, des fois on dit les années 80, il y a des albums qui sonnent plus avec une batterie un peu plus triguée, enfin, plus guettée.
1: Avec des grosses réverbes et
0: ouais,
1: tout.
0: Ouais, avec grosses réverbes. Ouais. Non, il n'y a pas de.
1: J'ai pas conscience vraiment de mauvais albums de Judas Priest. Autant il y a des groupes qui peuvent être plus clivants, comme je sais pas, par exemple Metallica, par exemple, quand ils ont sorti les Load et Reload, ou le Saint Anger, par exemple, là, il y a des albums
0: qui ont été. La batterie,
1: il
0: la déteste.
1: Là, c'est
0: un bruit de casserole, quoi.
1: Là, on va dire que c'était vraiment clivant, mais chez Judas Priest. Je trouve que c'est un peu comme Bon Jovi, ils n'ont jamais été vraiment ringards. Quoi.
0: C'est vrai.
1: Bon Jovi a toujours su rester un petit peu à la mode. Et Judas Priest, depuis, donc tu m'as dit 74 Rock'n'Rolla, ils sont toujours là. Et moi, je n'ai pas vraiment entendu dire « Ah, t'écoutes Judas, c'est ringard et tout ». Non, parce qu'ils ont toujours des bons albums sous le pied, donc... Donc n'hésitez pas, vous procurez du Judas Priest, voilà, Angel of Retribution aussi, qui est excellent.
0: Ouais, tu me l'as fait acheter celui-là, je l'ai en CD maintenant,
1: voilà.
0: Je m'en souviens.
1: Et à ne pas oublier les deux albums avec Tim Reaper Owens, je ne les ai plus, mais il y en a plein qui pourraient se dire qu'ils sont moins bons, puisque c'est pas Rob Halford au chant, mais avec Tim Reaper Owens, il y a des super albums aussi, il y en a deux. Voilà, et donc ensuite Rob Halford reviendra pour Painkiller, voilà, album qui défonce tout sur son passage.
0: Rouleau compresseur, il n'y a que des hits dessus, tu me disais.
1: Ouais, il est vraiment très bien.
0: Bon, on va changer de, on va pas changer de style parce qu'on est dans, toujours dans cet esprit hard, mais on va aller vers un peu un guitar hero. On va s'écouter son premier album, son groupe Van Halen de 78 avec le titre Ain't Talking About Love, un grand classique de Van Halen, alors qu'il le désignait comme une parodie de punk rock. Il compose volontairement un riff très simple en pensant que n'importe qui pourrait jouer cette, ce titre, quoi. Cette simplicité, en fait, ça, ça lui donne une force. C'est efficace. Et voilà, quoi. C'est. T'as des choses à ajouter sur Van Halen ?
1: Eh ben.
0: Tu connais peu, hein, peut-être.
1: Bah, Van Halen, c'est vrai que c'est pas trop ma période, mais c'est vrai que. Souvent, on se dit un riff va être très simple, mais un riff très simple, pour qu'il soit efficace, il faut le jouer de manière.
0: Avec les bons accords et tout.
1: Peut-être pas métronomique, mais, ouais. Mais il faut que l'intention soit là. Voilà, je pense
0: faut que
1: par
0: ça vienne du cœur.
1: Un groupe, par exemple. Qui n'a rien à voir, je pense par exemple à Rammstein.
0: Ok.
1: Voilà, qui ont quand même sont réputés pour avoir. Ouais. Rammstein, qui sont réputés pour avoir un son énorme. Mmh. Des morceaux très martiaux. C'est pas compliqué en soi ce qu'ils jouent, mais si on le fait pas au poil de, vous avez compris, ça sonnera pas, quoi. Donc et c'est valable pour plein d'autres groupes, hein, pour ZZ Top, pour
0: complètement.
1: Pour Van Halen, par exemple, voilà, oui. Van Halen, c'est ce riff-là est peut-être pas compliqué, mais si vous le jouez pas avec l'intention de jeu qui va bien et vraiment le, si c'est pas joué avec le cœur, ça.
0: C'est ça, exactement.
1: Voilà.
0: On s'écoute Ain't Talking About Love,
1: ouais.
0: C'est Van Halen, 78.
1: C'est pas bon.

0: Et voilà, on a écouté Motorhead. Donc là, on est en 79. Donc on a écouté donc le fameux album Overkill. Et donc là, c'était le titre I'll Be Your Sister, donc qui montre une autre facette de Motorhead, héritée du punk britannique. Voilà, comme le disait Lemmy lui-même. Voilà, décédé en 2015 à l'âge de 70 ans. Et ce qu'il disait, c'est très vrai, c'est que en gros Motorhead c'était trop rock pour les punks et trop punk pour les rockers. Donc ouais.
1: C'est une belle définition.
0: Voilà. Et donc c'est vrai que, et ben c'est aussi un petit peu, même si ça se faisait un petit peu dans le jazz, c'est un petit peu sur cet album avec le titre justement Overkill où on découvre la double grosse caisse. Donc, qu'est-ce que je voulais dire d'autre? Oui, et je crois que c'est à l'époque, c'était son batteur qui avait reçu une nouvelle grosse caisse et qui faisait des essais avec l'ancienne et la nouvelle. Et il a commencé à faire, à faire le mariole, à taper sur les deux grosses caisses. Et Lemmy est arrivé dans la salle d'enregistrement et a dit: ouais, c'est mortel ce que tu fais. Et voilà, du coup, c'est de là qu'est né un petit peu ce mitraillage de grosses caisses qu'on peut retrouver au début de l'album. Mais I'll Be Your Sister, moi, je trouve qu'elle est sympa parce que, voilà, comme vous venez de le dire, ça montre une autre facette. Elle est un peu plus mid-tempo, un peu plus mélodique, voilà. Puis toujours cette basse, voilà, qui est vraiment dans les. Une basse vraiment électrique.
1: Ça démarre direct, là. La basse, elle est.
0: Ouais.
1: Elle est électrique, comme tu dis.
0: Ouais, on sent que c'est la basse qui tient le, qui tient le tout, quoi. Et donc, on va sauter une année. Enfin, on va sauter une année. Non, on va changer d'année. On va passer en 1980 avec
1: un album mythique.
0: Un album mythique, voilà. Un album de AC/DC, voilà. On peut pas passer à côté.
1: Back in Black.
0: Back in Black, voilà. Donc,
1: on va pas aller vers les titres les plus connus.
0: Non, parce que ça aurait pas forcément de sens.
1: Oui, voilà. Shoot to Thrill, Hell's Bells. Y a quoi d'autre? You Shoot Me All Night Long. Non.
0: Non.
1: T'as choisi un autre titre, je crois.
0: Ouais, c'était What You Do for Money, Honey. Donc,
1: c'est le premier album avec Brian Johnson.
0: C'est ça, voilà, qui est sorti donc quelques mois après le décès de Bon Scott. Ouais. Voilà, donc ce qui est marrant, c'est que il y a plein de fans un petit peu têtus qui considèrent toujours Brian Johnson comme le nouveau chanteur de AC/DC, alors que ça fait je sais plus.
1: Depuis 80, ça fait 46 ans.
0: Ça fait 46 ans qu'il est là, donc. Donc voilà, tu voulais peut-être continuer, Seb, sur le.
1: Alors.
0: Sur AC/DC, j'allais dire Motorhead, mais.
1: Bah écoute.
0: On peut dire que. Qu'est-ce qu'on peut rajouter?
1: Ouais, il a une voix plus éraillée, plus puissante que Bon Scott.
0: Ouais.
1: C'est ça?
0: Voilà, ouais.
1: Elle s'intègre bien au son du groupe. Hein. De toute façon, l'album, c'est un classique, hein, donc. C'est parti, hein, on va s'écouter
0: ouais.
1: What do you do for money, honey?

0: On y va, quoi.
1: Ouais, ouais.
0: Donc, voilà, il y en a qui ont décrété que c'était une ode au suicide. Et en fait, pas du tout. En fait, c'est un morceau qui parle des ravages de l'alcoolisme. Et le fait de se tuer à petit feu à force de boire, quoi. Donc.
1: En fait, il faudrait le voir comme une solution contre le suicide.
0: Ben exactement. En fait, les gens ont complètement interprété l'inverse, mais ça a été pareil sur un des albums de Judas Priest.
1: Ah oui.
0: Où quoi, il le faisait tourner, quand il faisait tourner le vinyle à l'envers.
1: Ah.
0: Bah et oui. ils ont vu le mot apparemment do it, donc fais-le, et c'était suite à un suicide, je crois. Donc,
1: aussi.
0: Donc ils ont été chercher la petite bête, et voilà, Rob Halford avait dit quelque chose de complètement différent. Voilà, donc Ozzy voilà, est mort il y a un an. Et ben, il nous manque bien, mais il a fini en beauté, parce qu'il est mort que je dise pas de bêtises, je crois c'est une semaine ou 10 jours après son dernier concert.
1: Oui.
0: Voilà,
1: immense concert.
0: Ouais, je pense que c'était voilà, il était je pense dans l'optique de faire ce concert avant de partir, et il l'a fait et il a assuré, et ça restera toujours. Ça restera toujours un immense regret de sa perte, mais voilà, on a pu le voir plusieurs fois, donc
1: oui.
0: Ça, par contre, c'est pas des regrets. Là, c'est, on a bien fait de se bouger quand il était encore là. Et puis, si vous voulez rigoler, excuse-moi, ouais. Seb, vas-y.
1: T'as pas une anecdote par rapport à ton concert à Bercy? C'était quelle année à peu près? Tu te souviens?
0: Quelle année c'était? Ah, là,
1: ouais.
0: À Bercy, c'était 2000. C'était un petit peu avant 2010, je crois.
1: D'accord.
0: Ouais.
1: Et c'est quoi cette anecdote?
0: Alors, en fait, on savait pas si on était en train de boire des coups en attendant devant Bercy, et en fait, on savait pas s'il allait jouer, parce qu'apparemment la veille ou l'avant-veille, il s'était endormi dans son appareil à UV, donc donc il avait été brûlé. Dans la salle, à un moment, il se passait rien, donc on s'est dit le concert est plié. Puis on entend un abruti qui prend un micro et qui fait oh, oh, oh, oh, oh. Donc toute la
1: ouais.
0: salle répond, quoi. Et en fait, c'était lui qui était en train de faire le con avec son micro. Puis on le voit monter sur scène.
1: Il y a que lui pour faire ça.
0: Bah hein, voilà, ouais. Et comme je disais à Seb hors antenne, c'est vrai que si vous avez l'occasion de lire une biographie d'Ozzy, c'est mortel, quoi. Et à un moment, il y a une manifestation dans la rue contre Ozzy.
1: Ouais.
0: Et voilà, le seul truc qu'il trouve à faire, c'est prendre un manche à balai, d'écrire des choses contre lui-même sur une pancarte et de défiler avec les gens contre lui-même, quoi.
1: C'est dingue.
0: Voilà, donc je pense que Sharon a été un petit peu comment on pourrait appeler ça, ça a été un peu son sauveur,
1: oui.
0: Puisque quand elle l'a récupéré, il était dans un état lamentable. Faut dire que bon, autant ça a bien marché au début avec Black Sabbath, bon, les deux derniers albums avec lui sont moyens, même très moyens, même s'il y a quelques bons trucs, moi je les aime, mais bon, c'est vrai que bon, c'est pas foufou. Et il était vraiment dans la cam, apparemment c'était un chantier dans son hôtel quand elle l'a récupéré, c'était vraiment le fond du fond, quoi. Et mais en tout cas, je pense que c'est une personne qui respectait énormément ses fans, et qui respectait, je pense qu'il était très très simple comme homme, et
1: ça se voit, hein.
0: Et ouais, voilà, ouais, comme Ronnie James Dio aussi, qui était très voilà, mais on pourrait en citer plein, il y a eu plein de morts là ces temps-ci, donc
1: En tout cas, cet album, c'était un immense succès qui a relancé sa carrière. Et puis, sur Suicide Solution, on a un des meilleurs solos de heavy metal par Randy Rhoads.
0: Bah oui.
1: Et on peut souligner ce live aussi qui a été en tribute à Randy Rhoads, qui est chouette aussi.
0: Oui, super, je sais pas s'il super
1: le
0: live.
1: Il le joue, Suicide Solution, sur ce live.
0: Bonne question, parce que enfin, je l'ai pas écouté. C'est mon père qui l'a, je vais l'emprunter.
1: Ouais, okay.
0: Je sais plus s'il la joue dessus, mais en tout cas, si vous voulez si vous voulez découvrir Ozzy avec Randy Rhoads, voilà, Randy Rhoads, voilà, qui avait 23 ans à l'époque, hein, donc qui était vraiment un génie de la guitare. Il y a donc ce fameux live.
1: Tribute 86, je crois.
0: Tribute to Randy Rhoads, hein, c'est ça.
1: Voilà, exactement.
0: Voilà. Et donc, voilà, et c'est ça aussi, c'est une des qualités d'Ozzy, bah, c'est d'avoir pu faire décoller. Enfin, voilà, je suis en train de faire un mauvais jeu de mots. Il a fait décoller Randy Rhoads, voilà, mais bon, il est mort à cause d'un avion. Donc, désolé, j'ai pas fait exprès.
1: Bon, c'est okay.
0: Mais non, mais voilà, bah, Randy Rhoads. Mais bon, de toute façon, Randy Rhoads, je crois, de son côté, avait prévu de pas forcément continuer avec Ozzy et de monter un projet à lui.
1: Ok.
0: Voilà.
1: D'accord.
0: Il m'a semblé dire qu'il allait, dans tous les cas, peut-être s'éloigner un petit peu de Ozzy pour monter son projet. Donc bon, voilà. Donc on aurait peut-être, dans tous les cas, pas eu beaucoup d'autres albums avec Randy Rhoads et Ozzy. Voilà.
1: Oh, super. Et c'est quoi ce prochain titre? Tu veux nous le présenter?
0: Ouais, alors bah, c'est marrant parce que j'ai découvert cette anecdote avec toi quand on a préparé l'émission. Mmh. On est en 1980, donc voilà, donc c'est vinyle d'époque, Saxon, Wheels of Steel, et donc on va s'écouter le titre 747 Stranger in the Night. Voilà, je le prononce à la française. Hein.
1: Oui.
0: Donc c'est un classique, qui évoque donc une panne électrique qui a plongé une partie de l'Europe dans le chaos aérien. Et en fait, il y avait un Boeing 747 en vol de nuit, privé de guidage fiable, tandis que les passagers ignoraient complètement la situation.
1: Et donc, ils sont inspirés de ce titre pour...
0: voilà, donc 747, The Strangers in the Night, voilà, les étrangers dans la nuit. Mmh. Et ça a été un de leurs plus grands succès en single.
1: Bon, et génial.
0: Voilà, et ça commence par un super solo de guitare.
1: Waouh, je vais découvrir, je connais pas ce titre.
0: Ok, et bah on est parti pour ça.

0: C'était Suicide Solution de Ozzy Osbourne. C'est tiré de son disque Blizzard of Oz de 80. Eh bien, avec ce Blizzard of Oz, son premier album solo, c'est Sharon qui l'encourage à monter un nouveau groupe et il recrute le guitariste de 23 ans, qui était inconnu à l'époque, Randy Rhoads. T'as une, par rapport à ce titre, t'as une petite info, non ?
1: Oui, donc Suicide Solution a fait beaucoup de polémiques. Voilà, c'est très courant en Amérique. C'est vrai que le moindre truc de travers, s'il y a des sous à se faire.

0: Et voilà, c'était Saxon 747 Strangers in the Night, voilà, en vinyle d'époque, s'il vous plaît. Donc voilà, donc comme on vous l'a dit, donc c'est, ça fait référence à une panne d'électricité aérienne, voilà, et donc les passagers se sont retrouvés sans le savoir dans un avion qui n'avait plus d'instruments fiables pour se diriger.
1: C'est ça.
0: Voilà, mais on suppose que ça s'est bien fini.
1: Oui. Bon, Coco.
0: Eh ben, du
1: on
0: coup,
1: termine cette émission.
0: On termine cette émission là-dessus. Du coup, on vous dit à la semaine prochaine. Donc, la semaine prochaine, on partira en 1981.
1: Oui.
0: Voilà. Et
1: trois titres de 81.
0: Voilà, bien donc ça va plus. Être bien cool. Donc, bah, soyez à l'écoute ou écoutez les podcasts. Voilà, et en attendant, on vous souhaite une super semaine.
1: Ouais.
0: Et puis,
1: profitez bien.
0: Voilà, et n'oubliez pas d'écouter la collecte aussi.
1: Ouais.
0: Alors,
1: merci, Coco.
0: Ça passe quand la collecte?
1: Alors, la collecte, c'est le quatrième jeudi de chaque mois.
0: D'accord.
1: Et puis, ça passe en rediff tout l'été, de, le mardi de 22h à minuit et le jeudi de 21h à 23h.
0: Voilà, ok, voilà. Donc Seb, voilà, avec qui on a préparé cette émission, voilà, qui a, voilà, il s'appelle pas Seb la collègue pour rien. Il a, il a de quoi faire et de quoi vous faire découvrir des belles choses.
1: Merci Coco en tout cas.
0: Pas de souci.
1: Pour ces belles découvertes.
0: Merci à toi Seb.
1: C'est un beau moment.
0: Voilà pour et puis merci à comment il s'appelle l'auteur du bouquin.
1: Christophe Goffet.
0: Merci à Christophe Goffet, voilà pour
1: le livre,
0: voilà pour nous avoir aiguillé un peu quoi.
1: C'est ça. 666 albums métal essentiels.
0: Voilà. Eh ben, on se dit à la semaine prochaine. Salut.
1: Salut.

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